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1: Bonjour à tous, à la une de l'actualité, plus de 439 000 Français ont demandé l'aide des carburants pour les grands rouleurs. 100 euros destinés aux travailleurs modestes qui utilisent beaucoup leur voiture. Ils devraient commencer à la percevoir dès ce mois de juin. Le gouvernement a également prolongé plusieurs dispositifs de soutien face à la hausse des prix des carburants, coût total estimé à 1 milliard 200 millions d'euros. Plusieurs changements entrent en vigueur également aujourd'hui en ce lundi 1er juin. Le SMIC augmente d'une trentaine d'euros pour atteindre 1477 euros net par mois, une hausse automatique en période d'inflation. Le prix du gaz baisse de 4,8%. Le gouvernement renforce aussi les aides pour les véhicules utilitaires et poids lourds électriques. Réchauffer les relations entre Paris et Alger, le ministre de l'Intérieur, Laurent Nunez, reçoit aujourd'hui à Paris son homologue algérien. Les discussions vont porter notamment sur la sécurité, la lutte contre la criminalité organisée, les questions migratoires et la sécurité civile. Le cas du journaliste Christophe Glaise, incarcéré en Algérie, sera aussi évoqué. Les célébrations du PSG se sont achevées hier soir au Parc des Princes. Les joueurs parisiens y ont été accueillis par un stade complet après leur passage à l'Elysée, après aussi leur parade devant près de 100 000 supporters au Champ de Mars.
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3: L'impression de beau temps devrait dominer à peu près partout, même si les nuages seront omniprésents sur l'ensemble des régions, sauf peut-être dans le quart nord-est où le soleil réussira facilement à s'imposer. Quelques gouttes cet après-midi sur la pointe bretonne, les températures restent élevées mais plus conformes au normal, jusqu'à 17 degrés à Brest, 22 pour Nantes et La Rochelle, 23 à Amiens, 25 à Strasbourg, 26 à Orléans, Bordeaux et Chalon-sur-Saône, 28 à Lyon ou Marseille et jusqu'à 31 degrés pour Perpignan.
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1: Bonjour à tous. À la une de l'actualité, plus de 439 000 Français ont demandé l'aide des carburants pour les grands rouleurs. 100 euros destinés aux travailleurs modestes qui utilisent beaucoup leur voiture. Ils devraient commencer à la percevoir dès ce mois de juin. Le gouvernement a également prolongé plusieurs dispositifs de soutien face à la hausse des prix des carburants, coût total estimé à 1 milliard 200 millions d'euros. Plusieurs changements entrent en vigueur également aujourd'hui en ce lundi 1er juin. Le SMIC augmente d'une trentaine d'euros pour atteindre 1477 euros net par mois, une hausse automatique en période d'inflation. Le prix du gaz baisse de 4,8%. Le gouvernement renforce aussi les aides pour les véhicules utilitaires et poids lourds électriques. Réchauffer les relations entre Paris et Alger, le ministre de l'Intérieur, Laurent Nunez, reçoit aujourd'hui à Paris son homologue algérien. Les discussions vont porter notamment sur la sécurité, la lutte contre la criminalité organisée, les questions migratoires et la sécurité civile. Le cas du journaliste Christophe Glaise, incarcéré en Algérie, sera aussi évoqué. Les célébrations du PSG se sont achevées hier soir au Parc des Princes. Les joueurs parisiens y ont été accueillis par un stade complet après leur passage à l'Elysée, après aussi leur parade devant près de 100 000 supporters au Champ de Mars.
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3: L'impression de beau temps devrait dominer à peu près partout, même si les nuages seront omniprésents sur l'ensemble des régions, sauf peut-être dans le quart nord-est où le soleil réussira facilement à s'imposer. Quelques gouttes cet après-midi sur la pointe bretonne, les températures restent élevées mais plus conformes au normal, jusqu'à 17 degrés à Brest, 22 pour Nantes et La Rochelle, 23 à Amiens, 25 à Strasbourg, 26 à Orléans, Bordeaux et Chalon-sur-Saône, 28 à Lyon ou Marseille et jusqu'à 31 degrés pour Perpignan.
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1: Bonjour à tous. À la une de l'actualité, plus de 439 000 Français ont demandé l'aide des carburants pour les grands rouleurs. 100 euros destinés aux travailleurs modestes qui utilisent beaucoup leur voiture. Ils devraient commencer à la percevoir dès ce mois de juin. Le gouvernement a également prolongé plusieurs dispositifs de soutien face à la hausse des prix des carburants, coût total estimé à 1 milliard 200 millions d'euros. Plusieurs changements entrent en vigueur également aujourd'hui en ce lundi 1er juin. Le SMIC augmente d'une trentaine d'euros pour atteindre 1477 euros net par mois, une hausse automatique en période d'inflation. Le prix du gaz baisse de 4,8%. Le gouvernement renforce aussi les aides pour les véhicules utilitaires et poids lourds électriques. Réchauffer les relations entre Paris et Alger, le ministre de l'Intérieur, Laurent Nunez, reçoit aujourd'hui à Paris son homologue algérien. Les discussions vont porter notamment sur la sécurité, la lutte contre la criminalité organisée, les questions migratoires et la sécurité civile. Le cas du journaliste Christophe Glaise, incarcéré en Algérie, sera aussi évoqué. Les célébrations du PSG se sont achevées hier soir au Parc des Princes. Les joueurs parisiens y ont été accueillis par un stade complet après leur passage à l'Elysée, après aussi leur parade devant près de 100 000 supporters au Champ de Mars.
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3: L'impression de beau temps devrait dominer à peu près partout, même si les nuages seront omniprésents sur l'ensemble des régions, sauf peut-être dans le quart nord-est où le soleil réussira facilement à s'imposer. Quelques gouttes cet après-midi sur la pointe bretonne, les températures restent élevées mais plus conformes au normal, jusqu'à 17 degrés à Brest, 22 pour Nantes et La Rochelle, 23 à Amiens, 25 à Strasbourg, 26 à Orléans, Bordeaux et Chalon-sur-Saône, 28 à Lyon ou Marseille et jusqu'à 31 degrés pour Perpignan.
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5: Bonjour Grégory Porter. Hello Grégory Porter.
6: Bonjour. Bonjour.
5: Nous voici tous les deux à Paris, près des Champs-Élysées, et je suppose que vous aimez Paris, Grégory Porter, comme dans le célèbre standard de Cole Porter. I love Paris.
6: Ah, I love Paris. J'adore Paris au printemps.
5: Yes.
6: Le mieux, c'est Paris en avril.
5: Yes.
6: April in Paris.
5: You can sing as you want, sir.
6: Hey, Laura, it's me.
5: Grégory Porter est notre invité toute cette semaine pour parler de ses crooners préférés tels que le grand Nat King Cole. Grégory Porter, ce magnifique album de Nat King Cole qui fait désormais partie de vos best-sellers, est-ce que vous l'avez fait pour épater vos parents, votre maman?
6: Oui, à la fois pour honorer ma mère et à la fois parce que je cherche toujours mon père grâce à la musique. C'est d'ailleurs comme ça que j'en suis venu à la musique de Nate, quand mon père nous a quittés alors que j'avais 6 ans. J'avais besoin d'entendre cette chaleur, cette richesse dans la musique, qui, d'une certaine manière, me donnait des conseils sur la vie. C'est d'ailleurs ce que l'on retrouve dans Nature Boy, Pick Yourself Up ou encore dans Smile.
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1: Bonjour à tous, à la une de l'actualité, 890 interpellations en France après les célébrations de la victoire du Paris Saint-Germain en Ligue des Champions, annonce ce matin du ministre de l'Intérieur, soit 45% de plus que l'an dernier. 178 blessés sont recensés chez les forces de l'ordre. Laurent Nunez défend un dispositif de sécurité exceptionnel face aux violences urbaines, pillages et affrontements survenus samedi soir à Paris et dans plusieurs villes de France. C'est sa 9e édition, le sommet Choose France s'ouvre aujourd'hui au château de Versailles à Paris. Des investissements qualifiés d'historiques sont annoncés par l'Elysée. 200 patrons étrangers sont attendus autour du président Emmanuel Macron. Parmi les projets annoncés, jusqu'à 75 milliards d'euros de SoftBank pour des data centers dans les Hauts-de-France. On passe au sport avec du basket et début des demi-finales du championnat de France. Monaco reçoit Nanterre à 20h ce soir. La première équipe à 3 victoires accédera à la finale. L'autre demi-finale opposera le Paris Basketball à Cholet. Ça sera demain soir. En tennis, suite et fin des huitièmes de finale de Roland-Garros aujourd'hui et une Française est encore en lice en cette deuxième semaine. Diane Parry affronte aujourd'hui la Polonaise Maja Chwalinska.
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3: L'impression de beau temps devrait dominer à peu près partout, même si les nuages seront omniprésents sur l'ensemble des régions, sauf peut-être dans le quart nord-est où le soleil réussira facilement à s'imposer. Quelques gouttes cet après-midi sur la pointe bretonne, les températures restent élevées mais plus conformes au normal, jusqu'à 17 degrés à Brest, 22 pour Nantes et La Rochelle, 23 à Amiens, 25 à Strasbourg, 26 à Orléans, Bordeaux et Chalon-sur-Saône, 28 à Lyon ou Marseille et jusqu'à 31 degrés pour Perpignan.
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2: Bonjour à tous. Aujourd'hui, je souhaite vous parler toujours avec enthousiasme d'un artiste anglais que nous diffusons dans notre programme. Il s'agit de Monsieur Anthony Strong. Anthony Strong, depuis maintenant plusieurs années, est un brillant pianiste, chanteur, arrangeur, né à Londres en 1984 à l'image d'un Harry Connick Jr. Il réenregistre les standards du fameux Great American Songbook et autres chansons de la pop internationale, mais avec une classe exceptionnelle, tant sur le plan vocal, les arrangements, les orchestrations. C'est tout simplement magnifique. Son nouvel album s'intitule « And Then We Kiss », une merveille faite pour Kroneur Radio. Et croyez-moi, en l'écoutant, votre oreille aura tôt fait de distinguer cette œuvre humaine des tourneries digitales de l'intelligence artificielle. Écoutez comme c'est pur, comme c'est humain. Et en plus, il a ajouté un orchestre à cordes sur certains titres. Écoutez-moi ça.

0: Anthony Strong, My Favorite Things, chanson extraite de son nouvel album And Then We Kiss. On trouve des standards dans cet album, mais aussi des chansons pop d'Elvis Presley, de Tom Jones, mais sublimées par la voix et les arrangements d'Anthony Strong, l'un des nombreux artistes associés à Crooner Radio. Crooner Radio, ça n'est pas du jazz, ça n'est pas de la musique classique, ça n'est pas du rock, ça n'est pas de la pop. C'est le substrat de tout ce que je viens de dire, la quintessence de la musique populaire internationale, comme l'œuvre, entre autres, de l'artiste Anthony Strong.
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1: Bonjour à tous, l'essentiel de l'actualité. Un nouveau pétrolier russe a résonné dans l'Atlantique par la France, annonce ce matin du président Emmanuel Macron. Il a été intercepté hier à plus de 700 km au large de la Bretagne. Il doit désormais être escorté par la Marine nationale pour de nouvelles vérifications. Ouverture aujourd'hui du sommet Choose France au château de Versailles. 200 patrons étrangers sont attendus autour du président Emmanuel Macron. L'Élysée parle d'investissements historiques. Le bilan des violences urbaines la nuit du sacre du PSG revu à la hausse. Laurent Nunez annonce plus de 890 interpellations dans la nuit de samedi à dimanche dans toute la France ce matin. C'est 45% de plus que l'an dernier. La Banque de France va revoir à la baisse ses prévisions de croissance pour 2026. Une baisse liée aux chiffres du premier trimestre de l'année. Le PIB a notamment reculé de 0,1% selon l'INSEE. De nouveaux scénarios économiques doivent être présentés à la mi-juin. Et puis en rugby, fin de la 25e journée de Top 14, victoire du Racing 92-41 à 13 sur la pelouse de Clermont hier soir. Un peu plus tôt, le rugby club toulonnais s'était imposé 27-22 face à l'Union Bordeaux-Bègles. Au classement, le Stade toulousain devance Montpellier et le Stade français. Dernière journée le week-end prochain pour connaître les équipes qualifiées pour la phase finale.
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1: Le soleil est bien présent dans le ciel partout en France jusqu'à ce soir. On aura quelques passages nuageux dans la moitié ouest avec même quelques averses à la pointe bretonne, mais ça restera sec globalement. Le vent souffle sur les côtes de la Manche et sur le pourtour méditerranéen. Les rafales atteignent les 55 km/h. Les températures 18 degrés à Brest, 22 à Cherbourg, 23 à La Rochelle, 24 à Metz, 25 à Paris, 26 degrés à Bourges, Tours et Limoges, 27 à Marseille, 28 à Lyon et 30 à 31 degrés entre Perpignan et Montpellier.
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1: Bonjour à tous, l'essentiel de l'actualité. Un nouveau pétrolier russe a résonné dans l'Atlantique par la France, annonce ce matin du président Emmanuel Macron. Il a été intercepté hier à plus de 700 km au large de la Bretagne. Il doit désormais être escorté par la Marine nationale pour de nouvelles vérifications. Ouverture aujourd'hui du sommet Choose France au château de Versailles. 200 patrons étrangers sont attendus autour du président Emmanuel Macron. L'Élysée parle d'investissements historiques. Le bilan des violences urbaines, la nuit du sacre du PSG, revu à la hausse. Laurent Nunez annonce plus de 890 interpellations dans la nuit de samedi à dimanche dans toute la France ce matin. C'est 45% de plus que l'an dernier. La Banque de France va revoir à la baisse ses prévisions de croissance pour 2026. Une baisse liée aux chiffres du premier trimestre de l'année. Le PIB a notamment reculé de 0,1% selon l'INSEE. De nouveaux scénarios économiques doivent être présentés à la mi-juin. Et puis en rugby, fin de la 25e journée de Top 14, victoire du Racing 92-41 à 13 sur la pelouse de Clermont hier soir. Un peu plus tôt, le rugby club toulonnais s'était imposé 27-22 face à l'Union Bordeaux-Bègles. Au classement, le Stade toulousain devance Montpellier et le Stade français. Dernière journée le week-end prochain pour connaître les équipes qualifiées pour la phase finale.
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1: Le soleil est bien présent dans le ciel partout en France jusqu'à ce soir. On aura quelques passages nuageux dans la moitié ouest avec même quelques averses à la pointe bretonne, mais ça restera sec globalement. Le vent souffle sur les côtes de la Manche et sur le pourtour méditerranéen. Les rafales atteignent les 55 km/h. Les températures, 18 degrés à Brest, 22 à Cherbourg, 23 à La Rochelle, 24 à Metz, 25 à Paris, 26 degrés à Bourges, Tours et Limoges, 27 à Marseille, 28 à Lyon et 30 à 31 degrés entre Perpignan et Montpellier.
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1: Bonjour à tous, à la une de l'actualité, le sommet Choose France est aujourd'hui à Versailles, près de Paris. L'idée, c'est de séduire les investisseurs étrangers et de promouvoir l'attractivité économique du pays. L'exécutif promet une édition historique avec plus de 200 dirigeants d'entreprises internationales. Emmanuel Macron a annoncé ce matin 93 milliards d'euros d'investissements étrangers et plus de 15 000 créations d'emplois. Les hommages se multiplient après la mort ce matin André Santini, à l'âge de 85 ans. Il était maire d'Issy-les-Moulineaux depuis 1980. Plusieurs responsables politiques saluent la mémoire d'une figure historique et d'un maire bâtisseur. Le maire de Paris, Emmanuel Grégoire, a rendu hommage à un élu qui aimait sa ville et ses habitants. Il avait été réélu pour un huitième mandat en mars dernier. 890 interpellations en France après les célébrations de la victoire du Paris Saint-Germain en Ligue des Champions annonce ce matin du ministre de l'Intérieur Laurent Nunez, soit 45% de plus que l'an dernier. Et en tennis, direction Roland-Garros avec la fin des huitièmes de finale aujourd'hui et une Française est sur les courts. Diane Paris affronte aujourd'hui la Polonaise Maja Chwalinska.
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3: Le soleil est bien présent dans le ciel partout en France jusqu'à ce soir. On aura quelques passages nuageux dans la moitié ouest avec même quelques averses à la pointe bretonne, mais ça restera sec globalement. Le vent souffle sur les côtes de la Manche et sur le pourtour méditerranéen. Les rafales atteignent les 55 km/h. Les températures 18 degrés à Brest, 22 à Cherbourg, 23 à La Rochelle, 24 à Metz, 25 à Paris, 26 degrés à Bourges, Tours et Limoges, 27 à Marseille, 28 à Lyon et 30 à 31 degrés entre Perpignan et Montpellier.
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1: Bonjour à tous, l'essentiel de l'actualité. Le président Emmanuel Macron annonce 93 milliards d'euros d'investissements étrangers confirmés en France en ouverture du sommet Choose France à Versailles. Selon l'Elysée, ces projets devraient permettre la création de plus de 15 000 emplois, un montant qui dépasse à lui seul l'ensemble des engagements des 8 précédentes éditions du sommet. Les médecins libéraux tirent la sonnette d'alarme sur la pollution chimique de l'eau potable en France. Dans une lettre ouverte au gouvernement, ils alertent sur une menace systémique liée aux pesticides, aux PFAS et aux microplastiques présents dans l'eau du robinet. L'Assemblée nationale examine à partir d'aujourd'hui une proposition de loi visant à renforcer la protection des enfants contre les violences à l'école. Le texte prévoit une journée nationale d'hommage aux victimes, la création d'un fonds d'indemnisation, l'inscription de l'interdiction de toute violence dans le code de l'éducation, ainsi que le renforcement des contrôles et du suivi des personnels. La chanteuse Céline Dion annonce 10 nouveaux concerts à Paris en mai 2027 à la Paris La Défense Arena. Des dates supplémentaires pour répondre à la demande. Les billets seront proposés dès mercredi aux personnes déjà inscrites aux préventes. La star québécoise doit déjà assurer 16 concerts entre septembre et octobre. Fin de ce flash, excellent après-midi à tous.
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3: Le soleil est bien présent dans le ciel partout en France jusqu'à ce soir. On aura quelques passages nuageux dans la moitié ouest avec même quelques averses à la pointe bretonne, mais ça restera sec globalement. Le vent souffle sur les côtes de la Manche et sur le pourtour méditerranéen. Les rafales atteignent les 55 km/h. Les températures, 18 degrés à Brest, 22 à Cherbourg, 23 à La Rochelle, 24 à Metz, 25 à Paris, 26 degrés à Bourges, Tours et Limoges, 27 à Marseille, 28 à Lyon et 30 à 31 degrés entre Perpignan et Montpellier.
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1: Bonjour à tous, l'essentiel de l'actualité, le président Emmanuel Macron annonce 93 milliards d'euros d'investissements étrangers confirmés en France en ouverture du sommet Choose France à Versailles. Selon l'Elysée, ces projets devraient permettre la création de plus de 15 000 emplois, un montant qui dépasse à lui seul l'ensemble des engagements des 8 précédentes éditions du sommet. Les médecins libéraux tirent la sonnette d'alarme sur la pollution chimique de l'eau potable en France. Dans une lettre ouverte au gouvernement, ils alertent sur une menace systémique liée aux pesticides, aux PFAS et aux microplastiques présents dans l'eau du robinet. L'Assemblée nationale examine à partir d'aujourd'hui une proposition de loi visant à renforcer la protection des enfants contre les violences à l'école. Le texte prévoit une journée nationale d'hommage aux victimes, la création d'un fonds d'indemnisation, l'inscription de l'interdiction de toute violence dans le code de l'éducation, ainsi que le renforcement des contrôles et du suivi des personnels. La chanteuse Céline Dion annonce 10 nouveaux concerts à Paris en mai 2027 à la Paris La Défense Arena. Des dates supplémentaires pour répondre à la demande. Les billets seront proposés dès mercredi aux personnes déjà inscrites aux préventes. La star québécoise doit déjà assurer 16 concerts entre septembre et octobre. Fin de ce flash, excellent après-midi à tous.
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3: Le soleil est bien présent dans le ciel partout en France jusqu'à ce soir. On aura quelques passages nuageux dans la moitié ouest avec même quelques averses à la pointe bretonne, mais ça restera sec globalement. Le vent souffle sur les côtes de la Manche et sur le pourtour méditerranéen. Les rafales atteignent les 55 km/h. Les températures, 18 degrés à Brest, 22 à Cherbourg, 23 à La Rochelle, 24 à Metz, 25 à Paris, 26 degrés à Bourges, Tours et Limoges, 27 à Marseille, 28 à Lyon et 30 à 31 degrés entre Perpignan et Montpellier.
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1: Bonjour à tous, l'essentiel de l'actualité. L'homme de 41 ans placé en garde à vue dans l'affaire de la disparition de Liana va être déféré devant le tribunal judiciaire d'Agen cet après-midi. Il est la dernière personne à avoir été vue avec l'adolescente de 11 ans vendredi à la sortie du collège de Fleurance. Une information judiciaire a été ouverte pour enlèvement et séquestration de mineurs de moins de 15 ans. Plusieurs changements entrent en vigueur à partir de ce 1er juin. L'indemnité carburant destinée aux travailleurs modestes effectuant de longs trajets domicile-travail passe de 50 à 100 euros. Le SMIC augmente, lui, de 2,4%, soit près de 35 euros nets supplémentaires par mois pour un salarié à temps plein. Et enfin, à partir du 14 juin, les étiquettes du miel, des jus de fruits ou encore des confitures devront être plus transparentes sur leur composition et leur origine. La direction de Fibre Excellence a déposé une offre de reprise devant le tribunal de commerce de Toulouse. Selon l'entreprise, l'objectif est de créer une nouvelle structure capable de reprendre l'ensemble des actifs et des 670 salariés. Enfin en foot, le LOSC a officialisé l'arrivée de Davide Ancelotti pour succéder à Bruno Genosio. Lille, troisième de Ligue 1 cette saison, disputera la prochaine Ligue des Champions.
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1: Et le temps sera très perturbé demain. On aura des nuages, des orages et quelques coups de tonnerre sur la quasi-totalité du pays en matinée. En deuxième partie de journée, on aura une petite accalmie en Nouvelle-Aquitaine et dans les Pays de la Loire. Et le soleil va briller toute la journée en Corse. En revanche, il y aura du vent sur l'ensemble du territoire avec des rafales jusqu'à 75 km/h. Les températures demain matin, 16 degrés à Brest et Aurillac, 18 degrés à Paris et à Tours, 20 degrés à La Rochelle, 22 à Lyon, 25 à Perpignan, 26 à Ajaccio. Demain après-midi, il fera 16 à 27 degrés.
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Alors là, je monte là. Comment ça fait, oh? Oh, je te jure, hein. Allez, oh.

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1: Bonjour à tous, l'essentiel de l'actualité. L'homme de 41 ans placé en garde à vue dans l'affaire de la disparition de Liana va être déféré devant le tribunal judiciaire d'Agen cet après-midi. Il est la dernière personne à avoir été vue avec l'adolescente de 11 ans vendredi à la sortie du collège de Fleurance. Une information judiciaire a été ouverte pour enlèvement et séquestration de mineurs de moins de 15 ans. Plusieurs changements entrent en vigueur à partir de ce 1er juin. L'indemnité carburant destinée aux travailleurs modestes effectuant de longs trajets domicile-travail passe de 50 à 100 euros. Le SMIC augmente, lui, de 2,4%, soit près de 35 euros nets supplémentaires par mois pour un salarié à temps plein. Et enfin, à partir du 14 juin, les étiquettes du miel, des jus de fruits ou encore des confitures devront être plus transparentes sur leur composition et leur origine. La direction de Fibre Excellence a déposé une offre de reprise devant le tribunal de commerce de Toulouse. Selon l'entreprise, l'objectif est de créer une nouvelle structure capable de reprendre l'ensemble des actifs et des 670 salariés. Enfin en foot, le LOSC a officialisé l'arrivée de Davide Ancelotti pour succéder à Bruno Genosio. Lille, troisième de Ligue 1 cette saison, disputera la prochaine Ligue des Champions.
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1: Et le temps sera très perturbé demain. On aura des nuages, des orages et quelques coups de tonnerre sur la quasi-totalité du pays en matinée. En deuxième partie de journée, on aura une petite accalmie en Nouvelle-Aquitaine et dans les Pays de la Loire. Et le soleil va briller toute la journée en Corse. En revanche, il y aura du vent sur l'ensemble du territoire avec des rafales jusqu'à 75 km/h. Les températures demain matin, 16 degrés à Brest et Aurillac, 18 degrés à Paris et à Tours, 20 degrés à La Rochelle, 22 à Lyon, 25 à Perpignan, 26 à Ajaccio. Demain après-midi, il fera 16 à 27 degrés.
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1: Bonsoir à tous, l'essentiel de l'actualité, le prix du pétrole s'envole ce lundi après un regain des tensions entre les États-Unis et l'Iran. Le prix du baril de Brent de la mer du Nord gagne près de 5% et dépasse les 95$. Les marchés redoutent de nouvelles perturbations sur l'approvisionnement mondial après des attaques réciproques ce week-end et des désaccords persistants entre Washington et Téhéran sur un accord de sortie de crise. La France a contrôlé un pétrolier russe dans l'Atlantique. Le navire avait été intercepté à plus de 700 km à l'ouest de la Bretagne. La marine française soupçonne un faux pavillon camerounais. Le capitaine russe aurait refusé d'obtempérer avant une prise de contrôle du bateau par les militaires français. Une enquête est ouverte pour défaut de pavillon. Enfin, en tennis, elle était la dernière française encore en lice à Roland-Garros. Diane Parry a été éliminée de la compétition tout à l'heure, battue en 2-7 par la polonaise Maja Szwalińska. Au programme chez les dames, le choc entre Arina Sabalenka, numéro 1 mondial, et Naomi Osaka, classée 16e. Rencontre à suivre à 20h15.
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1: Et le temps sera très perturbé demain. On aura des nuages, des orages et quelques coups de tonnerre sur la quasi-totalité du pays en matinée. En deuxième partie de journée, on aura une petite accalmie en Nouvelle-Aquitaine et dans les Pays de la Loire. Et le soleil va briller toute la journée en Corse. En revanche, il y aura du vent sur l'ensemble du territoire avec des rafales jusqu'à 75 km/h. Les températures demain matin, 16 degrés à Brest et Aurillac, 18 degrés à Paris et à Tours, 20 degrés à La Rochelle, 22 à Lyon, 25 à Perpignan, 26 à Ajaccio. Demain après-midi, il fera 16 à 27 degrés.
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1: Bonsoir à tous, l'essentiel de l'actualité. Le prix du pétrole s'envole ce lundi après un regain des tensions entre les États-Unis et l'Iran. Le prix du baril de Brent de la mer du Nord gagne près de 5% et dépasse les 95$. Les marchés redoutent de nouvelles perturbations sur l'approvisionnement mondial après des attaques réciproques ce week-end et des désaccords persistants entre Washington et Téhéran sur un accord de sortie de crise. La France a contrôlé un pétrolier russe dans l'Atlantique. Le navire avait été intercepté à plus de 700 km à l'ouest de la Bretagne. La marine française soupçonne un faux pavillon camerounais. Le capitaine russe aurait refusé d'obtempérer avant une prise de contrôle du bateau par les militaires français. Une enquête est ouverte pour défaut de pavillon. Enfin, en tennis, elle était la dernière Française encore en lice à Roland-Garros. Diane Parry a été éliminée de la compétition tout à l'heure, battue en 2-7 par la Polonaise Maja Szwalińska. Au programme chez les dames, le choc entre Arina Sabalenka, numéro 1 mondial, et Naomi Osaka, classée 16e. Rencontre à suivre à 20h15.
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1: Et le temps sera très perturbé demain. On aura des nuages, des orages et quelques coups de tonnerre sur la quasi-totalité du pays en matinée. En deuxième partie de journée, on aura une petite accalmie en Nouvelle-Aquitaine et dans les Pays de la Loire. Et le soleil va briller toute la journée en Corse. En revanche, il y aura du vent sur l'ensemble du territoire avec des rafales jusqu'à 75 km/h. Les températures demain matin, 16 degrés à Brest et Aurillac, 18 degrés à Paris et à Tours, 20 degrés à La Rochelle, 22 à Lyon, 25 à Perpignan, 26 à Ajaccio. Demain après-midi, il fera 16 à 27 degrés.
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5: Bonjour Grégory Porter. Hello Grégory Porter.
6: Ah, with bonjour.
5: The French accent.
6: Bonjour.
5: Nous voici tous les deux à Paris, près des Champs-Élysées, et je suppose que vous aimez Paris, Grégory Porter, comme dans le célèbre standard de Cole Porter. I love Paris.
7: Ah, I love Paris. J'adore Paris au printemps.
5: Yes.
7: Le mieux, c'est Paris en avril.
5: Yes.
6: April in Paris.
5: You can sing as you want, sir.
6: Hey, Laura, it's me.
5: Grégory Porter est notre invité toute cette semaine pour parler de ses crooners préférés tels que le grand Nat King Cole. Grégory Porter, ce magnifique album de Nat King Cole qui fait désormais partie de vos best-sellers, est-ce que vous l'avez fait pour épater vos parents, votre maman?
7: Oui, à la fois pour honorer ma mère et à la fois parce que je cherche toujours mon père grâce à la musique. C'est d'ailleurs comme ça que j'en suis venu à la musique de Nate, quand mon père nous a quittés alors que j'avais 6 ans. J'avais besoin d'entendre cette chaleur, cette richesse dans la musique, qui, d'une certaine manière, me donnait des conseils sur la vie. C'est d'ailleurs ce que l'on retrouve dans Nature Boy, Pick Yourself Up ou encore dans Smile.
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1: L'essentiel de l'actualité, 70 personnes déférées devant la justice, dont 13 en comparution immédiate. Ça concerne les violences à Paris en marge de la victoire du PSG en Ligue des Champions. Des personnes interpellées partout en France avec des débordements à Besançon, Clermont-Ferrand ou encore Cannes. Et en parallèle, 6 agressions à l'arme blanche ont été recensées à Londres après la parade d'Arsenal célébrant le titre de champion d'Angleterre. Au total, 24 personnes ont été interpellées lors de cet événement qui a rassemblé entre 750 000 et 1 million de supporters dans les rues de la capitale britannique. Après s'être retiré des Enfoirés et avoir annulé certains concerts cet été, Patrick Bruel annule également ses 3 concerts prévus du 16 au 18 juin au Cirque d'hiver Bouglione à Paris. Les spectateurs ont commencé à recevoir des mails de remboursement. Cette décision intervient alors que le chanteur est accusé de viol et d'agression sexuelle. Mais sa tournée des Zéniths prévue à l'automne, elle, est maintenue. Enfin, en tennis, il n'y a plus aucun Français à Roland-Garros. Diane Paris, dernière représentante française, a été éliminée ce lundi. Un match en 2-7 face à la Polonaise Maja Szwalińska.
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1: Et le temps sera très perturbé demain. On aura des nuages, des orages et quelques coups de tonnerre sur la quasi-totalité du pays en matinée. En deuxième partie de journée, on aura une petite accalmie en Nouvelle-Aquitaine et dans les Pays de la Loire. Et le soleil va briller toute la journée en Corse. En revanche, il y aura du vent sur l'ensemble du territoire avec des rafales jusqu'à 75 km/h. Les températures demain matin, 16 degrés à Brest et Aurillac, 18 degrés à Paris et à Tours, 20 degrés à La Rochelle, 22 à Lyon, 25 à Perpignan, 26 à Ajaccio. Demain après-midi, il fera 16 à 27 degrés.
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3: Bonjour à tous. Aujourd'hui, je souhaite vous parler toujours avec enthousiasme d'un artiste anglais que nous diffusons dans notre programme. Il s'agit de Monsieur Anthony Strong. Anthony Strong, depuis maintenant plusieurs années, est un brillant pianiste, chanteur, arrangeur, né à Londres en 1984 à l'image d'un Harry Connick Jr. Il réenregistre les standards du fameux Great American Songbook et autres chansons de la pop internationale, mais avec une classe exceptionnelle, tant sur le plan vocal, les arrangements, les orchestrations. C'est tout simplement magnifique. Son nouvel album s'intitule « And Then We Kiss », une merveille faite pour Crooner Radio. Et croyez-moi, en l'écoutant, votre oreille aura tôt fait de distinguer cette œuvre humaine des tourneries digitales de l'intelligence artificielle. Écoutez comme c'est pur, comme c'est humain. Et en plus, il a ajouté un orchestre à cordes sur certains titres. Écoutez-moi ça.

0: Anthony Strong, My Favorite Things, chanson extraite de son nouvel album And Then We Kiss. On trouve des standards dans cet album, mais aussi des chansons pop d'Elvis Presley, de Tom Jones, mais sublimées par la voix et les arrangements d'Anthony Strong, l'un des nombreux artistes associés à Crooner Radio. Crooner Radio, ça n'est pas du jazz, ça n'est pas de la musique classique, ça n'est pas du rock, ça n'est pas de la pop. C'est le substrat de tout ce que je viens de dire, la quintessence de la musique populaire internationale, comme l'œuvre, entre autres, de l'artiste Anthony Strong.
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1: L'essentiel de l'actualité, 70 personnes déférées devant la justice, dont 13 en comparution immédiate. Ça concerne les violences à Paris en marge de la victoire du PSG en Ligue des Champions. Des personnes interpellées partout en France avec des débordements à Besançon, Clermont-Ferrand ou encore Cannes. Et en parallèle, 6 agressions à l'arme blanche ont été recensées à Londres après la parade d'Arsenal célébrant le titre de champion d'Angleterre. Au total, 24 personnes ont été interpellées lors de cet événement qui a rassemblé entre 750 000 et 1 million de supporters dans les rues de la capitale britannique. Après s'être retiré des enfoirés et avoir annulé certains concerts cet été, Patrick Bruel annule également ses 3 concerts prévus du 16 au 18 juin au Cirque d'hiver Bouglione à Paris. Les spectateurs ont commencé à recevoir des mails de remboursement. Cette décision intervient alors que le chanteur est accusé de viol et d'agression sexuelle. Mais sa tournée des Zéniths prévue à l'automne, elle, est maintenue. Enfin, en tennis, il n'y a plus aucun Français à Roland-Garros. Diane Paris, dernière représentante française, a été éliminée ce lundi. Un match en 2-7 face à la Polonaise Maja Szwalińska.
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1: Et le temps sera très perturbé demain. On aura des nuages, des orages et quelques coups de tonnerre sur la quasi-totalité du pays en matinée. En deuxième partie de journée, on aura une petite accalmie en Nouvelle-Aquitaine et dans les pays de la Loire. Et le soleil va briller toute la journée en Corse. En revanche, il y aura du vent sur l'ensemble du territoire avec des rafales jusqu'à 75 km/h. Les températures demain matin, 16 degrés à Brest et Aurillac, 18 degrés à Paris et à Tours, 20 degrés à La Rochelle, 22 à Lyon, 25 à Perpignan, 26 à Ajaccio. Demain après-midi, il fera 16 à 27 degrés.

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0: 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Il est minuit.
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Yes. Mm-hmm. All right.